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2: 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Les 6 heures passées de quelques secondes, bon réveil avec Radio Galli Cittadella.

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0: Bonjour et content de vous retrouver jeudi 23 juillet 2026. Nagui au micro, nous sommes ensemble pour la matinale et nous fêtons aujourd'hui les Brigittes.

0: Marguerite avec La Maison. Y a des silences qui en disent long. Quasiment 7h40 à l'écoute d'RCC. Bonne fête aux Brigitte aujourd'hui, jeudi 23 juillet 2026. Et c'est également la journée mondiale des dauphins. Et en Méditerranée, Dieu sait qu'il y en a, non, il y en a beaucoup, énormément. L'éphéméride maintenant, Vaya con Dios ensuite pour la musique.
1: Excellent jeudi 23 juillet 2026, bel été avec nous, avec les Brigitte qui sont à l'honneur aujourd'hui, c'est leur fête, c'est la journée mondiale des dauphins et bon anniversaire à vous les natifs du 23 juillet. Sachez que vous soufflez vos bougies en même temps que Harry Potter s'il vous plaît, l'acteur Daniel Radcliffe qui fête ses 37 ans. Très bon anniversaire également à Slash, 61 ans, le guitariste du groupe Guns N' Roses. Et puis dans l'éphéméride de cette journée, le prince Andrew et Sarah Ferguson se mariaient un 23 juillet 1986, il y a donc 40 ans, à l'abbaye de Westminster. Belle journée.
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0: Louane avec le titre Tornade. Voici l'horoscope en ce jeudi 23 juillet.
1: Votre horoscope de ce jeudi 23 juillet, Bélier, vous saurez vous montrer méfiant concernant des opportunités trop alléchantes. Taureau, les célibataires seront très motivés pour faire de belles rencontres. Gémeaux, votre humeur est changeante sûrement à cause de la lune qui entre dans une nouvelle phase. Cancer, le petit coup de fatigue de ce début de semaine va se faire oublier dès aujourd'hui. Lion, vos perspectives d'avenir semblent prendre la bonne direction. Vierge, il y a un peu trop de pression au boulot, mais vous réussirez à ne pas la prendre pour vous. Balance, cette journée semble vous donner des ailes pour conclure une affaire importante. Scorpion, la naissance d'un projet va vous redonner un regain d'énergie positive. Sagittaire, vous n'êtes pas d'humeur à écouter les complaintes, vous avez envie de penser un peu à vous. Capricorne, peu importe la météo, vous êtes le soleil qui rayonne dans le cœur des autres. Verseau, votre détermination est à son maximum, ce qui vous permettra d'oser prendre certaines décisions. Et Poisson, c'est la chance qui vous accompagne en ce jeudi.
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0: Retour de la musique sur Radio Calvi Citadel avec Ray Parker Jr. et l'année 84, Ghostbusters, Lira juste après Carbone avec Imagine, le programme télé et Akon, notamment avant les infos de 8h.

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0: Jeudi 23 juillet, c'est parti pour votre soirée télé avec tout d'abord ce soir sur TF1, The Flash, film réalisé par Andy Muschietti avec notamment Michael Keaton. Sur France 2, Qui ment ? Votre divertissement présenté par Bruno Guillon, soirée jeu, ce soir donc sur France 2. Enfin sur TMC, Secret Story dès 21h10, votre divertissement estival présenté par Christophe Beaugrand en direct. Bon jeudi, excellente soirée télé.
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1: Hakon avec Dangerous, la version 2008. Belle matinée en ce jeudi 23 juillet 2026, RCC, il est 8h. Nous fêtons aujourd'hui les Brigitte. Bonne fête à elles. Voici les infos, l'éphéméride et la météo. Philippe Jam, bonjour.
2: Bonjour, le point sur les incendies. Pour débuter ce journal, à Albertach, le feu demeure fixé. 284 hectares ont été détruits par les flammes. Les opérations consistent désormais à traiter une quinzaine de points chauds en lisière de l'incendie. Près de 50 personnes restent mobilisées sur le terrain afin de prévenir toute reprise du feu. À Corté, dans le secteur de la Restaudica, de nombreux points chauds persistent sur l'arrière droit de l'incendie, tandis que le front de feu progresse sur son avant-gauche en direction du lieu-dit Iforcini. Des moyens aériens ont renforcé hier la lutte des pompiers avec des largages de 2 Canadair, 1 Dash, 2 hélicoptères bombardiers d'eau lourds et 2 hélicoptères bombardiers d'eau légers. Le feu a parcouru jusqu'ici 500 hectares et près de 160 personnes sont mobilisées afin de contenir ces flammes et protéger les populations, préserver les biens et l'environnement. Hier, le maire de la ville a déclenché le plan communal de sauvegarde permettant ainsi la mise en valeur du dispositif de gestion de crise. Par ailleurs, une mission d'assistance a été conduite au profit des bergers confinés pour assurer leur sécurité et celle de leurs troupeaux face à l'incendie. Cette intervention a permis l'acheminement de fourrage destiné à l'alimentation de leurs bêtes afin d'assurer la prise en charge des animaux malgré les difficultés d'accès au secteur. Hier, à Patrimonio, un incendie s'est déclaré en bordure de route et a parcouru près de 10 hectares. Les avions Pélican ont effectué près de 36 largages permettant de contenir efficacement le sinistre. Aucune victime n'est à déplorer, aucune évacuation n'a été nécessaire et aucune habitation n'a été impactée. Dans ce contexte de tension, par arrêté préfectoral, la préfète de la Haute-Corse a décidé de fermer, et jusqu'à nouvel ordre, un nouveau sentier communal, le Maramar Nord, entre Corté et Albertach, et la fermeture des massifs forestiers du Fango, de Bonifato et de la partie ouest du territoire de la Grillade. Le comité de massif a validé hier plusieurs orientations majeures pour les territoires de montagne, tels pastoralisme, route, urbanisme, prévention des incendies et nouvelles aides. L'objectif de ces mesures est de renforcer durablement l'attractivité de l'intérieur de l'île. Le comité a également planché sur la révision du PADUC. La collectivité de Corse souhaite aujourd'hui distinguer les véritables communes de montagne des secteurs littoraux, aujourd'hui classés en zone montagne. Pour la collectivité de Corse, il s'agit donc de favoriser la construction de logements permanents et d'activités à l'année dans les communes rurales, tout en limitant l'étalement urbain dans certaines zones où la construction de résidences secondaires a explosé. Face à l'actualité, les incendies qui touchent notre île à l'heure actuelle, le comité appelle à renforcer les moyens de prévention. Dans le cadre d'une enquête portant sur un trafic de stupéfiants dans le Haut-Arave, 2 hommes de 35 et 40 ans ont été interpellés à Olivès et San Polo. Lors des perquisitions, résine et plants de cannabis ont été saisis. Dans une autre enquête, 6 personnes ont été placées en garde à vue, soupçonnées de trafic de stupéfiants dans le quartier des Cannes à Ajaccio. Les enquêteurs ont là aussi saisi d'importantes quantités de cannabis et de l'argent liquide. En politique, François Fillon y a confirmé hier qu'il quittait ses fonctions qu'il occupait depuis 2021 au sein du Rassemblement national en Corse. Christophe Versin y prendra la succession en tant que délégué territorial du Rassemblement national en Corse, conseiller municipal d'opposition au Plessis Robinson, collaborateur parlementaire du député RN Stéphane Rambaud. Le jeune insulaire, futur avocat, souhaitait depuis longtemps rentrer sur l'île. À l'appel du syndicat SNUIP-FSU, plusieurs dizaines d'enseignants se sont rassemblés hier devant le palais de justice de Bastia en soutien à Marc Savelli, professeur des écoles à Borgo, convoqué par le procureur au sujet de propos qu'il conteste tenus dans le cadre d'un incident survenu avec un élève de CM. Les parents de l'élève avaient déposé plainte pour des faits qualifiés de menaces de mort réitérées. Si une mesure alternative alternative avait été proposée à l'enseignant, le versement de 100 euros et une journée et demie de stage de citoyenneté. Celle-ci avait été refusée par Marc Savelli, car pour lui, ce serait reconnaître une faute qu'il n'a pas commise. De son côté, le syndicat réclame l'abandon des poursuites et un classement sans suite. La météo pour terminer ce journal, le temps sera bien ensoleillé malgré un voile de nuages élevé. Cet après-midi, le vent d'ouest va s'établir assez fort dans l'extrême sud de l'île et une partie de la côte occidentale. Ailleurs, les brises seront faibles à modérées. Les maximales de ce jeudi, 26 à 34 degrés.
3: Bonjour. Après le Var, la situation est compliquée en Gironde avec près de 2000 hectares brûlés. Ce matin, 7000 personnes supplémentaires ont été évacuées à titre préventif, ce qui porte à 12000 le nombre de personnes déplacées depuis le début de l'incendie hier. Laurent Nunez, qui se trouvait sur place ce mercredi, a confirmé le bilan d'au moins 44000 hectares brûlés en France cette année. Il a aussi annoncé le chiffre de 128 personnes interpellées. Le ministre de l'Intérieur était en déplacement en Gironde pour apporter son soutien aux familles des deux pompiers morts en luttant contre un feu à Mérignac. Et puis aujourd'hui, Météo France place 5 départements rouges, soit le plus haut niveau de risque de feu. Le Gard, le Vaucluse, les Bouches-du-Rhône, l'Aude et le Var à nouveau sont concernés. Côté canicule, un total de 5764 morts en excès a été recensé par Santé publique France durant la vague de chaleur de juin. Des décès qui ont été enregistrés dans les départements touchés par des records historiques de température. Toutefois, les autorités précisent que ce bond de mortalité globale ne peut pas encore être imputé totalement à la canicule. Finalement, elle reste la ministre de la Transition écologique, Monique Barbu, qui devait poser sa démission hier, est toujours opposée au projet de loi agricole, mais elle a finalement obtenu des garanties d'Emmanuel Macron. Le chef de l'État s'engagerait à traiter rapidement plusieurs dossiers environnementaux. Il n'y a pas que l'essence qui flambe. Famille Rurale dénonce les prix des légumes qui ont bondi de 10% en un an. Comptez par exemple 31% de plus pour les tomates grappes et 32% pour les courgettes. L'association de consommateurs réclame l'adoption d'une loi pour garantir un accès à des produits sains à prix juste. Du football avec Zinedine Zidane qui sera officiellement le nouveau sélectionneur de l'équipe de France mardi prochain, le 28 juillet. Le champion du monde de 1998 succède à Didier Deschamps qui quitte son poste après 14 ans à la tête des Bleus et une quatrième place au Mondial. Zizou a déjà signé son contrat avec la FFF et il s'engage pour une durée de 4 ans avec en ligne de mire la Coupe du Monde 2030. Enfin sur le Tour de France, la 17e étape a été remportée hier par Jasper Philipsen. Tadej Pogacar reste en jaune, leader devant Remco Evenepoel et puis le français Paul Sexas s'occupe lui toujours la 4e place.
4: Excellent jeudi 23 juillet 2026. Bel été avec nous, avec les Brigitte qui sont à l'honneur aujourd'hui. C'est leur fête. C'est la journée mondiale des dauphins. Et bon anniversaire à vous, les natifs du 23 juillet. Sachez que vous soufflez vos bougies en même temps que Harry Potter, s'il vous plaît, l'acteur Daniel Radcliffe qui fête ses 37 ans. Très bon anniversaire également à Slash, 61 ans, le guitariste du groupe Guns N' Roses. Et puis dans l'éphéméride de cette journée, le prince Andrew et Sarah Ferguson se mariaient un 23 juillet 1986, il y a donc 40 ans, à l'abbaye de Westminster. Belle journée.
3: Pour ce jeudi 23 juillet, le soleil sera de la partie sur l'ensemble de l'Hexagone, excepté dans le nord, avec quelques passages nuageux attendus le matin comme l'après-midi, mais rien de bien méchant. En ce qui concerne le thermomètre, il évoluera entre 10 et 16 degrés au plus bas. Et puis dans l'après-midi, on annonce jusqu'à 26 degrés à Chaumont, 27 à Strasbourg, 28 à Brest, jusqu'à 32 à Vichy, 33 degrés à Montélimar et 35 à Montpellier. Ajaccio pour les maximales.
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Le meilleur des années 80 avec Diantel, la légende de Jimmy, à 8h12 minutes, à 8h30 tout à l'heure, la météo de Philippe Jam, aujourd'hui jeudi. Avant, côté musique, côté son, Michel Berger, Charlie Winston, Return avec Your Woman, la version intégrale, et tout de suite, le hit du moment, le dernier Michel Polnareff. C'est une nouveauté.

0: Michel Berger avec l'une de ses plus belles chansons, c'était Le Paradis Blanc. Il est 8h30, RCC, la musique revient dans un instant après une courte pause et la météo de Philippe Jam, Tonton David, Rhythmix avec Annie Lennox évidemment, Lyra Donna Dawson, Ready to Follow You. Et Mariah Carey avant l'horoscope, Mariah Carey avec Touch My Body, ça sera la version remix.
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2: Le temps sera bien ensoleillé malgré un voile de nuages élevé. Cet après-midi, le vent d'ouest va s'établir assez fort dans l'extrême sud de l'île et une partie de la côte occidentale. Ailleurs, les brises seront faibles à modérées. Les maximales de ce jeudi, 26 à 34 degrés.
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0: Marie Carré avec Too Much My Body à l'instant, le remix à 8h47. Avant de retrouver les infos de 9h, le groupe norvégien A.R. Il y aura également Brian Ferry, Jealous Guy, évidemment Roxy Music. Et tout de suite, nous allons jeter un œil en direction de l'horoscope. Nous fêtons les Brigitte aujourd'hui, jeudi 23 juillet.
1: Votre horoscope de ce jeudi 23 juillet, Bélier, vous saurez vous montrer méfiant concernant des opportunités trop alléchantes. Taureau, les célibataires seront très motivés pour faire de belles rencontres. Gémeaux, votre humeur est changeante sûrement à cause de la lune qui entre dans une nouvelle phase. Cancer, le petit coup de fatigue de ce début de semaine va se faire oublier dès aujourd'hui. Lion, vos perspectives d'avenir semblent prendre la bonne direction. Vierge, il y a un peu trop de pression au boulot, mais vous réussirez à ne pas la prendre pour vous. Balance, cette journée semble vous donner des ailes pour conclure une affaire importante. Scorpion, la naissance d'un projet va vous redonner un regain d'énergie positive. Sagittaire, vous n'êtes pas d'humeur à écouter les complaintes, vous avez envie de penser un peu à vous. Capricorne, peu importe la météo, vous êtes le soleil qui rayonne dans le cœur des autres. Verseau, votre détermination est à son maximum, ce qui vous permettra d'oser prendre certaines décisions. Et Poisson, c'est la chance qui vous accompagne en ce jeudi. 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

0: Brian Ferry, Roxy Music avec la version intégrale du titre Jealous Guy 1980. Il est 9h. Nous allons retrouver dans un court instant notre éphéméride. Il ira également un point sur la météo. Encore de fortes chaleurs attendues aujourd'hui. Pour l'heure, les infos. Philippe Jam, bonjour.
1: Bonjour. Le point sur les incendies. Pour débuter ce journal, à Albert Hatch, le feu demeure fixé. 284 hectares ont été détruits par les flammes. Les opérations consistent désormais à traiter une quinzaine de points chauds en lisière de l'incendie. Près de 50 personnes restent mobilisées sur le terrain afin de prévenir toute reprise du feu. À Corté, dans le secteur de la Restodica, de nombreux points chauds persistent sur l'arrière droit de l'incendie, tandis que le front de feu progresse sur son avant gauche en direction du lieu-dit Iforcini. Des moyens aériens ont renforcé hier la lutte des pompiers avec des largages de 2 Canadair, 1 Dash, 2 hélicoptères bombardiers d'eau lourds et 2 hélicoptères bombardiers d'eau légers. Le feu a parcouru jusqu'ici 500 hectares et près de 160 personnes sont mobilisées afin de contenir ces flammes et protéger les populations, préserver les biens et l'environnement. Hier, le maire de la ville a déclenché le plan communal de sauvegarde permettant ainsi la mise en valeur du dispositif de gestion de crise. Par ailleurs, une mission d'assistance a été conduite au profit des bergers confinés pour assurer leur sécurité et celle de leurs troupeaux face à l'incendie. Cette intervention a permis l'acheminement de fourrage destiné à l'alimentation de leurs bêtes afin d'assurer la prise en charge des animaux malgré les difficultés d'accès au secteur. Hier, à Patrimonio, un incendie s'est déclaré en bordure de route et a parcouru près de 10 hectares. Les avions Pélican ont effectué près de 36 largages permettant de contenir efficacement le sinistre. Aucune victime n'est à déplorer, aucune évacuation n'a été nécessaire et aucune habitation n'a été impacté. Dans ce contexte de tension, par arrêté préfectoral, la préfète de la Haute-Corse a décidé de fermer, et jusqu'à nouvel ordre, un nouveau sentier communal, le Maramar Nord, entre Corté et Albert Hatch, et la fermeture des massifs forestiers du Fango, de Bonifato et de la partie ouest du territoire de la Grillade. Le comité de massifs a validé hier plusieurs orientations majeures pour les territoires de montagne, tels pastoralisme, route, urbanisme, prévention des incendies et nouvelles aides. L'objectif de ces mesures est de renforcer durablement l'attractivité de l'intérieur de l'île. Le comité a également planché sur la révision du PADUC. La collectivité de Corse souhaite aujourd'hui distinguer les véritables communes de montagne des secteurs littoraux, aujourd'hui classés en zone montagne. Pour la collectivité de Corse, il s'agit donc de favoriser la construction de logements permanents et d'activités à l'année dans les communes rurales, tout en limitant l'étalement urbain dans certaines zones où la construction de résidences secondaires a explosé. Face à l'actualité, les incendies qui touchent notre île à l'heure actuelle, le comité appelle à renforcer les moyens de prévention. Dans le cadre d'une enquête portant sur un trafic de stupéfiants dans le Haut-Arave, 2 hommes de 35 et 40 ans ont été interpellés à Olivès et Saint-Paul. Lors des perquisitions, résine et plants de cannabis ont été saisis. Dans une autre enquête, 6 personnes ont été placées en garde à vue, soupçonnées de trafic de stupéfiants dans le quartier des Cannes à Ajaccio. Les enquêteurs ont là aussi saisi d'importantes quantités de cannabis et de l'argent liquide. En politique, François Fillon y a confirmé hier qu'il quittait ses fonctions qu'il occupait depuis 2021 au sein du Rassemblement National en Corse. Christophe Versigne y prendra la succession en tant que délégué territorial du Rassemblement National en Corse. Conseiller municipal d'opposition au Plessis Robinson, collaborateur parlementaire du député RN Stéphane Rambaud, le jeune insulaire, futur avocat, souhaitait depuis longtemps rentrer sur l'île. À l'appel du syndicat SNUIP FSU, plusieurs dizaines d'enseignants se sont rassemblés hier devant le palais de justice de Bastia en soutien à Marc Savelli, professeur des écoles à Borgo, convoqué par le procureur au sujet de propos qu'il conteste tenus dans le cadre d'un incident survenu avec un élève de CM. Les parents de l'élève avaient déposé plainte pour des faits qualifiés de menaces de mort réitérées. Si une mesure alternative avait été proposée à l'enseignant, le versement de 100 euros euros et une journée et demie de stage de citoyenneté. Celle-ci avait été refusée par Marc Savelli, car pour lui, ce serait reconnaître une faute qu'il n'a pas commise. De son côté, le syndicat réclame l'abandon des poursuites et un classement sans suite. La météo pour terminer ce journal, le temps sera bien ensoleillé malgré un voile de nuages élevé. Cet après-midi, le vent d'ouest va s'établir assez fort dans l'extrême sud de l'île et une partie de la côte occidentale. Ailleurs, les brises seront faibles à modérées. Les maximales de ce jeudi, 26 à 34 degrés.
2: Bonjour. Après le Var, la situation est compliquée en Gironde avec près de 2000 hectares brûlés. Ce matin, 7000 personnes supplémentaires ont été évacuées à titre préventif, ce qui porte à 12000 le nombre de personnes déplacées depuis le début de l'incendie hier. Laurent Nunez, qui se trouvait sur place ce mercredi, a confirmé le bilan d'au moins 44000 hectares brûlés en France cette année. Il a aussi annoncé le chiffre de 128 personnes interpellées. Le ministre de l'Intérieur était en déplacement en Gironde pour apporter son soutien aux familles des deux pompiers morts en luttant contre un feu à Mérignac. Et puis aujourd'hui, Météo France place 5 départements rouges, soit le plus haut niveau de risque de feu. Le Gard, le Vaucluse, les Bouches-du-Rhône, l'Aude et le Var à nouveau sont concernés. Côté canicule, un total de 5764 morts en excès a été recensé par Santé publique France durant la vague de chaleur de juin. Des décès qui ont été enregistrés dans les départements touchés par des records historiques de température. Toutefois, les autorités précisent que ce bond de mortalité globale ne peut pas encore être imputé totalement à la canicule. Finalement, elle reste la ministre de la Transition écologique, Monique Barbu, qui devait poser sa démission hier, est toujours opposée au projet de loi agricole, mais elle a finalement obtenu des garanties d'Emmanuel Macron. Le chef de l'État s'engagerait à traiter rapidement plusieurs dossiers environnementaux. Il n'y a pas que l'essence qui flambe. Famille Rurale dénonce les prix des légumes qui ont bondi de 10% en un an. Comptez par exemple 31% de plus pour les tomates grappes et 32% pour les courgettes. L'association de consommateurs réclame l'adoption d'une loi pour garantir un accès à des produits sains à prix juste. Du football avec Zinedine Zidane qui sera officiellement le nouveau sélectionneur de l'équipe de France mardi prochain, le 28 juillet. Le champion du monde 1998 succède à Didier Deschamps qui quitte son poste après 14 ans à la tête des Bleus et une quatrième place au Mondial. Zizou a déjà signé son contrat avec la FFF et il s'engage pour une durée de 4 ans avec en ligne de mire la Coupe du Monde 2030. Enfin, sur le Tour de France, la 17e étape a été remportée hier par Jasper Philipsen. Tadej Pogacar reste en jaune, leader devant Remco Evenepoel et puis le français Paul Sexas s'occupe lui toujours la 4e place.
3: Excellent jeudi 23 juillet 2026, bel été avec nous, avec les Brigitte qui sont à l'honneur aujourd'hui, c'est leur fête, c'est la journée mondiale des dauphins et bon anniversaire à vous les natifs du 23 juillet. Sachez que vous soufflez vos bougies en même temps que Harry Potter s'il vous plaît, l'acteur Daniel Radcliffe qui fête ses 37 ans. Très bon anniversaire également à Slash, 61 ans, le guitariste du groupe Guns N' Roses. Et puis dans l'éphéméride de cette journée, le prince Andrew et Sarah Ferguson se mariaient un 23 juillet 1986, il y a donc 40 ans, à l'abbaye de Westminster. Belle journée.
2: Pour ce jeudi 23 juillet, le soleil sera de la partie sur l'ensemble de l'Hexagone, excepté dans le nord, avec quelques passages nuageux attendus le matin comme l'après-midi, mais rien de bien méchant. En ce qui concerne le thermomètre, il évoluera entre 10 et 16 degrés au plus bas. Et puis dans l'après-midi, on annonce jusqu'à 26 degrés à Chaumont, 27 à Strasbourg, 28 à Brest, jusqu'à 32 à Vichy, 33 degrés à Montélimar et 35 à Montpellier. Ajaccio pour les maximales.
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0: Très belle matinée avec nous, le programme télé arrive juste après Suzanne et voici

0: Jeudi 23 juillet, c'est parti pour votre soirée télé avec tout d'abord ce soir sur TF1, The Flash, film réalisé par Andy Muschietti avec notamment Michael Keaton. Sur France 2, Qui ment ? Votre divertissement présenté par Bruno Guillon, soirée jeu ce soir donc sur France 2. Enfin sur TMC, Secret Story dès 21h10, votre divertissement estival présenté par Christophe Beaugrand en direct. Bon jeudi, excellente soirée télé.
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2: La musique revient avec Alain Bashung, I am petit frère Kylie Minogue dans les prochaines minutes étales.

0: Après le titre, je danse le Mia, le second single de Hayam. C'était Petit Frère, presque 9h30. Vous écoutez RCC, Kylie Minogue arrive dans les prochaines minutes, notamment Amel Bent, No Dubs avec It's My Life, la chronique Top Hit Memory et voici le journal sportif.
1: Bonjour à toutes et à tous, on débute avec du cyclisme et les Belges n'en finissent plus de gagner sur le Tour de France cette semaine. Troisième victoire belge de suite hier à Voiron, le sprinter d'Alpecin, Jesper Philipsen, s'est imposé dans son exercice favori. Il fait suite aux deux victoires coup sur coup de Remco Evenepoel dimanche au plateau de Solaison et lors du contre-la-montre individuel à Thonon mardi. Et avec cette victoire en hier, Philipsen relance totalement le suspense pour la quête du maillot vert à 3 jours de la fin du tour et l'arrivée à Paris jugée dimanche. Seulement 7 points séparent les deux premiers du classement du meilleur sprinter actuellement dominé par le Danois de la Lidl Trek, Mads Pedersen. Philipsen est donc en embuscade et même si cela se réglera certainement à Paris, il faudra bien observer les deux sprinteurs en montagne car le plus costaud des deux dans cet exercice aura de grandes chances de remporter le maillot. Et au classement général, Tadej Pogacar est toujours en tête avec 4 minutes 32 d'avance sur Evenepoel à 6 minutes 51 et Del Toro qui complète le podium. Le premier français Paul Sexas est toujours 4e à 7 minutes 11. Deux autres français sont dans le top 10. Lenny Martinez est 7e, Jordan Jengat 9e. Et puis ce jeudi, les coureurs repartent de Voiron direction Orcières-Merlette dans les Hautes-Alpes cet après-midi. 185 km attendent les coureurs avant un retour en Isère demain et la première des deux montées en 2 jours de l'Alpe d'Huez. En foot, plus que 5 dodo avant l'officialisation de Zinedine Zidane comme nouveau sélectionneur de l'équipe de France. L'annonce devrait être faite mardi prochain, le 28 juillet. Zidane a déjà signé son contrat avec la FFF. Il s'engage pour une durée de 4 ans avec la Coupe du Monde 2030 en ligne de mire. Et puis un transfert record s'apprête à être signé entre Monaco et le FC Nantes. Les Nantais relégués en Ligue 2 devraient céder leur attaquant Mathis Sablin pour 30 millions d'euros. Jamais Nantes n'aura empoché un chèque de ce montant. Enfin, le Stade Toulousain pourra être fixé dès la semaine prochaine sur l'amende de 2,88 millions d'euros infligés dans le cadre du salary cap. Les dirigeants du club seront entendus le 28 juillet par la commission d'appel de la FFR. Très belle journée de sport.
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0: Leur deuxième titre, No Doubt, après Don't Speak, c'était It's My Life. Il est 9h45, belle journée en ce jeudi à l'écoute d'RCC. Dans un quart d'heure, les infos. Avant, la chronique Top Hit Memory, Secret Service avec The Flash in the Night. Et puis, le duo à l'idée, David et Johnny 100%.
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2: 1999, c'est l'année à l'honneur dans le Top Hit Memory de cette journée avec Shania Twain. Men, I feel like woman.

titre qui fait partie de l'album Come On Over, le plus vendu par une artiste féminine dans l'histoire de la musique. Écoutez bien, 40 millions d'exemplaires écoulés. Ce morceau pop country est devenu un véritable cri de liberté féminine et une célébration décomplexée du pouvoir des femmes et du plaisir de s'amuser, peu importe les conventions.

0: Shania Twain s'est inspirée de son propre parcours, souvent contraint par les attentes du milieu musical pour écrire son tube. Elle a conçu un titre qui casse les codes et un refrain bien sûr entêtant. Même I Feel Like Woman a grimpé au top des charts mondiaux, devenant disque de platine dans plusieurs pays. C'est un classique des karaokés également, un hymne officieux de nombreuses soirées entre filles, n'est-ce pas? Voici Man I Feel Like Woman de Shania Twain tout de suite dans le Top Hit Memory.
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2: Bonjour, le point sur les incendies. Pour débuter ce journal, à Albertach, le feu demeure fixé. 284 hectares ont été détruits par les flammes. Les opérations consistent désormais à traiter une quinzaine de points chauds en lisière de l'incendie. Près de 50 personnes restent mobilisées sur le terrain afin de prévenir toute reprise du feu. À Corté, dans le secteur de la Restodica, de nombreux points chauds persistent sur l'arrière droit de l'incendie, tandis que le front de feu progresse sur son avant-gauche en direction du lieu-dit Iforcini. Des moyens aériens ont renforcé hier la lutte des pompiers avec des largages de 2 Canadair, 1 Dash, 2 hélicoptères bombardiers d'eau lourds et 2 hélicoptères bombardiers d'eau légers. Le feu a parcouru jusqu'ici 500 hectares et près de 160 personnes sont mobilisées afin de contenir ces flammes et protéger les populations, préserver les biens et l'environnement. Hier, le maire de la ville a déclenché le plan communal de sauvegarde permettant ainsi la mise en valeur du dispositif de gestion de crise. Par ailleurs, une mission d'assistance a été conduite au profit des bergers confinés pour assurer leur sécurité et celle de leurs troupeaux face à l'incendie. Cette intervention a permis l'acheminement de fourrage destiné à l'alimentation de leurs bêtes afin d'assurer la prise en charge des animaux malgré les difficultés d'accès au secteur. Hier, à Patrimonio, un incendie s'est déclaré en bordure de route et a parcouru près de 10 hectares. Les avions Pélican ont effectué près de 36 largages permettant de contenir efficacement le sinistre. Aucune victime n'est à déplorer, aucune évacuation n'a été nécessaire et aucune habitation n'a été impacté. Dans ce contexte de tension, par arrêté préfectoral, la préfète de la Haute-Corse a décidé de fermer, et jusqu'à nouvel ordre, un nouveau sentier communal, le Maramar Nord, entre Corté et Albertach, et la fermeture des massifs forestiers du Fango, de Bonifato et de la partie ouest du territoire de la Grillade. Le comité de massifs a validé hier plusieurs orientations majeures pour les territoires de montagne, tels pastoralisme, route, urbanisme, prévention des incendies et nouvelles aides. L'objectif de ces mesures est de renforcer durablement l'attractivité de l'intérieur de l'île. Le comité a également planché sur la révision du PADUC. La collectivité de Corse souhaite aujourd'hui distinguer les véritables communes de montagne des secteurs littoraux, aujourd'hui classés en zone montagne. Pour la collectivité de Corse, il s'agit donc de favoriser la construction de logements permanents et d'activités à l'année dans les communes rurales, tout en limitant l'étalement urbain dans certaines zones où la construction de résidences secondaires a explosé. Face à l'actualité, les incendies qui touchent notre île à l'heure actuelle, le comité appelle à renforcer les moyens de prévention. Dans le cadre d'une enquête portant sur un trafic de stupéfiants dans le Haut-Arave, 2 hommes de 35 et 40 ans ont été interpellés à Olivès et San Polo. Lors des perquisitions, résine et plants de cannabis ont été saisis. Dans une autre enquête, 6 personnes ont été placées en garde à vue, soupçonnées de trafic de stupéfiants dans le quartier des Cannes à Ajaccio. Les enquêteurs ont là aussi saisi d'importantes quantités de cannabis et de l'argent liquide. En politique, François Fillon y a confirmé hier qu'il quittait ses fonctions qu'il occupait depuis 2021 au sein du Rassemblement National en Corse. Christophe Versigne y prendra la succession en tant que délégué territorial du Rassemblement National en Corse. Conseiller municipal d'opposition au Plessis Robinson, collaborateur parlementaire du député RN Stéphane Rambaud, le jeune insulaire, futur avocat, souhaitait depuis longtemps rentrer sur l'île. À l'appel du syndicat SNUIP-FSU, plusieurs dizaines d'enseignants se sont rassemblés hier devant le palais de justice de Bastia en soutien à Marc Savelli, professeur des écoles à Borgo, convoqué par le procureur au sujet de propos qu'il conteste tenus dans le cadre d'un incident survenu avec un élève de CM. Les parents de l'élève avaient déposé plainte pour des faits qualifiés de menaces de mort réitérées. Si une mesure alternative avait été proposée à l'enseignant, le versement de 100 euros et une journée et demie de stage de citoyenneté, celle-ci avait été refusée par Marc Savelli, car pour lui, ce serait reconnaître une faute qu'il n'a pas commise. De son côté, le syndicat réclame l'abandon des poursuites et un classement sans suite. La météo pour terminer ce journal, le temps sera bien ensoleillé malgré un voile de nuages élevé. Cet après-midi, le vent d'ouest va s'établir assez fort dans l'extrême sud de l'île et une partie de la côte occidentale. Ailleurs, les brises seront faibles à modérées. Les maximales de ce jeudi, 26 à 34 degrés.
0: Bonjour, la situation est toujours compliquée en Gironde où 2000 hectares ont brûlé depuis hier au nord du bassin d'Arcachon. On dénombre 12 000 évacués, dont plusieurs milliers de vacanciers dans trois campings. Le ministre français de l'Intérieur, Laurent Nunez, qui était sur place ce mercredi pour apporter son soutien aux familles des deux pompiers morts en luttant contre un feu à Mérignac, a confirmé le chiffre de plus de 44 000 hectares brûlés en France cette année. Un risque de feu qui ne faiblit pas aujourd'hui. Météo France place 5 départements en rouge, soit le plus haut niveau de risque de feu. Le Gard, le Vaucluse et les Bouches-du-Rhône, l'Aude ainsi que le Var à nouveau sont concernés. Côté canicule, un total de près de 5800 morts en excès a été recensé par Santé publique France durant cette vague de chaleur de juin. Ces décès ont été enregistrés dans les départements touchés par des records historiques de température. Et puis les vagues de chaleur qui ont aussi des conséquences sur l'économie. Au total, 128 incidents ont été recensés pour la seule vague de chaleur de juin 2026. Plusieurs acteurs font déjà les comptes, comme la SNCF, EDF ou bien encore le secteur agricole qui va payer un lourd tribut. Une découverte glaçante dans l'Essonne, 12 enfants, dont certains âgés d'à peine 5 mois enfermés dans une voiture garée dans un sous-sol sombre. Deux assistantes maternelles tentaient de les dissimuler. Mises en examen, les deux femmes seront jugées le 22 septembre. 5 fruits et légumes par jour. Famille rurale dénonce des prix qui ont doublé en 10 ans. Approvisionnée en fruits et légumes, une famille de 4 personnes coûte en moyenne 162 euros par mois, voire près de 300 euros si c'est du bio. Hors portée pour de nombreux budgets, dénonce l'association. Du football avec cette bonne nouvelle pour les fans. Zinedine Zidane qui sera officiellement le nouveau sélectionneur de l'équipe de France mardi prochain, le 28 juillet. Le champion du monde de 1998 va ainsi succéder à Didier Deschamps qui quitte son poste après 14 ans à la tête des Bleus et une quatrième place au Mondial. Zizou a déjà signé son contrat avec la FFF et s'engage pour une durée de 4 ans avec la Coupe du Monde 2030 en ligne de mire. Et puis un tour sur les routes du Tour de France avec à l'issue de la 17e étape hier, remportée au sprint par Jasper Philipsen, Tadej Pogacar qui reste encore et toujours en jaune. Il reste leader devant Remco Evenepoel et puis le français Paul Sexa s'occupe lui toujours la 4e place.
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2: Bonjour, le point sur les incendies. Pour débuter ce journal, à Albertach, le feu demeure fixé. 284 hectares ont été détruits par les flammes. Les opérations consistent désormais à traiter une quinzaine de points chauds en lisière de l'incendie. Près de 50 personnes restent mobilisées sur le terrain afin de prévenir toute reprise du feu. À Corté, dans le secteur de la Restodica, de nombreux points chauds persistent sur l'arrière droit de l'incendie, tandis que le front de feu progresse sur son avant-gauche en direction du lieu-dit Iforcini. Des moyens aériens ont renforcé hier la lutte des pompiers avec des largages de 2 Canadair, 1 Dash, 2 hélicoptères bombardiers d'eau lourds et 2 hélicoptères bombardiers d'eau légers. Le feu a parcouru jusqu'ici 500 hectares et près de 160 personnes sont mobilisées afin de contenir ces flammes et protéger les populations, préserver les biens et l'environnement. Hier, le maire de la ville a déclenché le plan communal de sauvegarde permettant ainsi la mise en valeur du dispositif de gestion de crise. Par ailleurs, une mission d'assistance a été conduite au profit des bergers confinés pour assurer leur sécurité et celle de leurs troupeaux face à l'incendie. Cette intervention a permis l'acheminement de fourrage destiné à l'alimentation de leurs bêtes afin d'assurer la prise en charge des animaux malgré les difficultés d'accès au secteur. Hier, à Patrimonio, un incendie s'est déclaré en bordure de route et a parcouru près de 10 hectares. Les avions Pélican ont effectué près de 36 largages permettant de contenir efficacement le sinistre. Aucune victime n'est à déplorer, aucune évacuation n'a été nécessaire et aucune habitation n'a été impactée. Dans ce contexte de tension, par arrêté préfectoral, la préfète de la Haute-Corse a décidé de fermer, et jusqu'à nouvel ordre, un nouveau sentier communal, le Maramar Nord, entre Corté et Albertach, et la fermeture des massifs forestiers du Fango, de Bonifato et de la partie ouest du territoire de la Grillade. Le comité de massifs a validé hier plusieurs orientations majeures pour les territoires de montagne, tels pastoralisme, route, urbanisme, prévention des incendies et nouvelles aides. L'objectif de ces mesures est de renforcer durablement l'attractivité de l'intérieur de l'île. Le comité a également planché sur la révision du PADUC. La collectivité de Corse souhaite aujourd'hui distinguer les véritables communes de montagne des secteurs littoraux, aujourd'hui classés en zone montagne. Pour la collectivité de Corse, il s'agit donc de favoriser la construction de logements permanents et d'activités à l'année dans les communes rurales, tout en limitant l'étalement urbain dans certaines zones où la construction de résidences secondaires a explosé. Face à l'actualité, les incendies qui touchent notre île à l'heure actuelle, le comité appelle à renforcer les moyens de prévention. Dans le cadre d'une enquête portant sur un trafic de stupéfiants dans le Haut-Arav, 2 hommes de 35 et 40 ans ont été interpellés à Olivès et Saint-Paulo. Lors des perquisitions, résines et plants de cannabis ont été saisis. Dans une autre enquête, 6 personnes ont été placées en garde à vue, soupçonnées de trafic de stupéfiants dans le quartier des Cannes à Ajaccio. Les enquêteurs ont là aussi saisi d'importantes quantités de cannabis et de l'argent liquide. En politique, François Fillon y a confirmé hier qu'il quittait ses fonctions qu'il occupait depuis 2021 au sein du Rassemblement National en Corse. Christophe Versigne y prendra la succession en tant que délégué territorial du Rassemblement National en Corse. Conseiller municipal d'opposition au Plessis-Robinson, collaborateur parlementaire du député RN Stéphane Rambaud, le jeune insulaire, futur avocat, souhaitait depuis longtemps rentrer sur l'île. À l'appel du syndicat SNUP-FSU, plusieurs dizaines d'enseignants se sont rassemblés hier devant le palais de justice de Bastia en soutien à Marc Savelli, professeur des écoles à Borgo, convoqué par le procureur au sujet de propos qu'il conteste tenus dans le cadre d'un incident survenu avec un élève de CM. Les parents de l'élève avaient déposé plainte pour des faits qualifiés de menaces de mort réitérées. Si une mesure alternative avait été proposée à l'enseignant, le versement de 100 euros et une journée et demie de stage de citoyenneté, celle-ci avait été refusée par Marc Savelli, car pour lui, ce serait reconnaître une faute qu'il n'a pas commise. De son côté, le syndicat réclame l'abandon des poursuites et un classement sans suite. La météo pour terminer ce journal, le temps sera bien ensoleillé malgré un voile de nuages élevé. Cet après-midi, le vent d'ouest va s'établir assez fort dans l'extrême sud de l'île et une partie de la côte occidentale. Ailleurs, les brises seront faibles à modérées. Les maximales de ce jeudi, 26 à 34 degrés.
0: Bonjour, la situation est toujours compliquée en Gironde où 2000 hectares ont brûlé depuis hier au nord du bassin d'Arcachon. On dénombre 12 000 évacués, dont plusieurs milliers de vacanciers dans trois campings. Le ministre français de l'Intérieur, Laurent Nunez, qui était sur place ce mercredi pour apporter son soutien aux familles des deux pompiers morts en luttant contre un feu à Mérignac, a confirmé le chiffre de plus de 44 000 hectares brûlés en France cette année. Un risque de feu qui ne faiblit pas aujourd'hui. Météo France place 5 départements en rouge, soit le plus haut niveau de risque de feu. Le Gard, le Vaucluse et les Bouches-du-Rhône, l'Aude ainsi que le Var à nouveau sont concernés. Côté canicule, un total de près de 5800 morts en excès a été recensé par Santé publique France durant cette vague de chaleur de juin. Ces décès ont été enregistrés dans les départements touchés par des records historiques de température. Et puis les vagues de chaleur qui ont aussi des conséquences sur l'économie. Au total, 128 incidents ont été recensés pour la seule vague de chaleur de juin 2026. Plusieurs acteurs font déjà les comptes, comme la SNCF, EDF ou bien encore le secteur agricole qui va payer un lourd tribut. Une découverte glaçante dans l'Essonne, 12 enfants, dont certains âgés d'à peine 5 mois, enfermés dans une voiture garée dans un sous-sol sombre. Deux assistantes maternelles tentaient de les dissimuler. Mises en examen, les deux femmes seront jugées le 22 septembre. 5 fruits et légumes par jour. Famille rurale dénonce des prix qui ont doublé en 10 ans. Approvisionnée en fruits et légumes, une famille de 4 personnes coûte en moyenne 162 euros par mois, voire près de 300 euros si c'est du bio. Hors portée pour de nombreux budgets, dénonce l'association. Du football avec cette bonne nouvelle pour les fans. Zinedine Zidane qui sera officiellement le nouveau sélectionneur de l'équipe de France mardi prochain. Le 28 juillet. Le champion du monde de 1998 va ainsi succéder à Didier Deschamps qui quitte son poste après 14 ans à la tête des Bleus et une quatrième place au mondial. Zizou a déjà signé son contrat avec la FFF et s'engage pour une durée de 4 ans avec la Coupe du Monde 2030 en ligne de mire. Et puis un tour sur les routes du Tour de France avec à l'issue de la 17e étape hier, remportée au sprint par Jasper Philipsen, Tadej Pogacar qui reste encore et toujours en jaune. Il reste leader devant Remco Evenepoel et puis le français Paul Sexas s'occupe lui toujours la 4e place.
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0: Bon après-midi à vous toutes et tous qui nous rejoignez.
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1: Au quotidien, je me prétends plutôt tranquille et patient. 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Le climat, le partage, solidaire, être heureux. 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Avec ma DeLorean, c'est retour vers le présent. Y a pas beaucoup de temps, mais y a encore de l'espace pour deux, trois trucs importants. C'est aujourd'hui que ça se passe.

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Ça s'appelle Wrong Side of the Track. C'est le titre de ce morceau de David Roberts de 1982. RCC, bienvenue à vous. À l'écoute des 80 spots de la bande FM. Pour du bon son. Et c'est parti pour 3 minutes et 30 secondes.